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4: 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c'est Umar Khassimou Diop le second c'est Abdou Malal Diop le troisième c'est Sada Ndiaye le quatrième c'est Ngone Ndoye Safourla c'est Aminata Lodien dans un département aussi transversal et aussi 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
4: en instruisant dans le référendum de 2014 les sénégalais de la diaspora votent des immigrés xam ni ko waxé les immigrés à EDG ils savaient qu'ils en ont besoin pour de la politique ils l'ont mis dans la
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4: 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avait instauré le conseil supérieur des sénégalais de l'extérieur consultatif ça buñu d'accordé mais c'était un organe à mon avis man qui est beaucoup plus important qu'un secrétariat d'état que des députés et c'est moins budgétivore en plus à Macky Sall bu ñëwé dafa abroger le conseil sénégalais de l'extérieur conseil supérieur créer le haut conseil supérieur des sénégalais de l'extérieur musse 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
4: 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Soit c'était important, mais c'est trop politisé. A maintenant mis dans tous nos consulats un pléthore de recrutement de militants APR. Les militants APR, c'est des recrutements locaux liés à l'administration italienne dans le cadre du travail. Donc, loin de faire l'actuel gouvernement, bi ñu ñëwé, ñom seen xéx mo doon. Une fois nommé ay militants. Ce qu'on voit, c'est que les consuls qu'on change de nom, vice-consul de vie, consul adjoint, général adjoint, c'est comme si habiller Jean pour déshabiller Jean pour habiller Paul. Cela ne veut pas dire, man, le même gouvernement, nous, nous nommons, c'est pas uniquement le militant qui est le militant. 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
4: 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La gestion de l'immigration n'est plus une affaire sociale. De deux, nous avons dépassé le problème de l'immigration. Nous avons dépassé actuellement les passeports. Nous avons dépassé l'établissement de passeports. On est dans un autre niveau. Et de définir quand moi immigré, qui ne l'est pas. Nous avons dit que les créatifs militants, les partis, nous avons dit que nous avons dit que nous avons géré. C'est vrai que nous avons géré une affaire politique, une affaire sociale, mais malheureusement, immigrés, nous sommes tous les gens qui sont pareils, nous sommes tous les gens qui sont pareils. Ce qu'on reprochait aux députés des Sénégalais de l'extérieur, de Mam Diarra à Nangosek, jusqu'à présent, moi je me dis de mon interprétation propre, on est en train même de vivre la léthargie avec nos actuels députés. 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
4: 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Aujourd'hui nous sommes ridicules devant le Maroc sur les flux qu'on dit les accords de réadmission nous sommes ridicules devant l'Algérie nous sommes ridicules devant beaucoup d'autres pays lu tax ridicule. Parce que nous avons yakané la matière grise elle est sénégalaise. Or, les autres communautés sont en train de nous damer le pion dans d'autres secteurs. 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La plus grande boîte syndicale italienne en matière d'immigration, c'est l'ICANA fa né.
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4: 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Vous rappelez du conflit Souleymane Jul Diop Souri Kaba. 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
1: Nous, on a des problèmes de famille, des problèmes d'administration, des problèmes intellectuels. Si on s'impose avec des débats réels, avec des personnes comme vous qu'il faut, la chose va changer. L'important, c'est de ne jamais se décourager.
3: Machallah, directeur, intervention, mais monoulo nyak. Professeur, à la fin, il y a quelque chose qui ne tourne pas. Parce que, soit,
2: Nous n'avons pas de projet migratoire. Sur les 100 000 immigrés environ, 3,4% ont une nationalité. Donc nous serons peut-être 80%.
3: Mais professeur, est-ce que c'est l'immigré, l'immigré normal, lambda, qui construit un projet d'immigration? Est-ce que tu as dit, par exemple, Sénégal, l'ico immigré war mëna indil, mu construire un vrai projet pour l'immigration. L'immigration, c'est-à-dire, pas immigration, mais émigration, bo xamni, immigré bi day mëna génn, dem wuti, mu canaliser ko xalissam, émigré bi mëna dellu ci Sénégal.
2: 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Qu'il y ait un projet migratoire, man fi dëkk bi ma ñëw li la fi bëgg. Li ma fi bëgg, ñaar ñoomu sekk. L'état d'accueil et l'état de départ. Moi, je fais la jonction entre les deux. Mais le problème, c'est que dans ce double fardeau-là, il y a un problème pour toi. État d'accueil, séjour le cirque, état de départ, passeport le cirque. Si tu manques, tu deviens un apolide, un apatride. Donc, nous devons savoir où nous. Comme nous savons où nous sommes, nous savons ce que nous voulons, ce que nous. Le point de départ pour nous savoir où nous sommes, c'est d'organiser une communauté. Tous les immigrés sont des communautés, de redéfinir les Algériens, devenir les Bangladesh, devenir les... Mais nous ne sommes pas une communauté. Comment vouloir de vivre en commun, nous beaucoup nous Sénégalais. Et à chaque fois, l'individu, il est singleton, il est seul, il est à lui seul, et il règle ses problèmes pour son propre intérêt. Pareil. Nous avons un intérêt commun que nous immigrés, nous avons réglé sur nos problèmes. Et c'est pourquoi nous n'avons pas. Le plus beau verbe. 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